0: Mesdames et Messieurs, Israël Salazar.
1: Louvor total, adorando sem parar.